Merci. Bonsoir. On est prêt pour le show? On est prêt pour le show? Alors, je veux vous entendre. Faites du bruit, s'il vous plaît. Merci, on est ensemble. Le titre, c'est Mariage.

Merci. Merci. Alors, le prochain titre s'appelle Masane Cissé. J'invite le maestro Cheikh Amadou Tidiane Seck, que je vous demande d'applaudir. Maestro!

Applaudissez pour vous encore. C'est ça, vous êtes trop gentils. Avoir un public chaleureux comme ça, ça mérite vraiment un bon show. Alors, on va vous donner un bon show ce soir.

Merci. Alors, ça continue toujours. On va faire maintenant un morceau qu'on a chanté pour les guerriers du Mali. Le morceau, ça s'appelle Bassoma. Alors, Bassoma, le guerrier. Maestro.

Merci. Merci. Le prochain titre, ça s'appelle Yekeke. Et là, on va se mettre debout tout le monde. On va faire la fête ensemble. C'est bon, vous êtes prêts? Vous êtes prêts? Ok.

attention. Tout le monde ensemble. Est-ce que vous pouvez sauter comme moi? C'est bon, vous pouvez sauter comme moi. Everybody, on y va.

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Aujourd'hui, mon ineffable est tissé d'une colère mêlée de peines incertaines, comme de vieux jours brouillés au fond de l'étang desséché de mon enfance. 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

Merci. Bonsoir. On est prêt pour le show? On est prêt pour le show? Alors, je veux vous entendre. Faites du bruit, s'il vous plaît. Merci, on est ensemble. Le titre, c'est Mariage.

Merci. Merci. Alors, le prochain titre s'appelle Massane Cissé. J'invite le maestro Cheikh Amadou Tidiane Seck, que je vous demande d'applaudir. Maestro!

Applaudissez pour vous encore. C'est ça, vous êtes trop gentils. Avoir un public chaleureux comme ça, ça mérite vraiment un bon show. Alors, on va vous donner un bon show ce soir.

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Merci. Alors, ça continue toujours. On va faire maintenant un morceau qu'on a chanté pour les guerriers du Mali. Le morceau, ça s'appelle Bassoma. Alors, Bassoma le guerrier. Maestro.

Merci. Merci. Le prochain titre, ça s'appelle Yekeke. Et là, on va se mettre debout tout le monde. Hein. On va faire la fête ensemble. C'est bon, vous êtes prêts? Vous êtes prêts? Ok. Everybody come!

Vous pouvez sauter comme moi. C'est bon, vous pouvez sauter comme moi. Everybody. On y va.

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Le marron de leurs plumes se mêle bien au blanc de leur tête et de leur derrière.

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1: On a. 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
1: Calures Éditions est une maison d'édition créée à Lubumbashi depuis mars 2020. À l'instar d'autres maisons culturelles, Calures Éditions a aussi été impactée par la pandémie de la COVID-19. La maison connaît un retard dans la mise en œuvre de certains de ses projets, tels celui de la photographie. Malgré tout, Calures Éditions propose pour le premier trimestre de cette année 2022 plusieurs événements avec un contenu diversifié. Pour en parler, nous recevons Anaclé Kamoyen, écrivain, critique littéraire, en même temps directeur de projet de Calures Éditions.
2: Je m'appelle Anaclé Kamoyen Mayoma, je suis critique littéraire, je suis écrivain et je travaille aussi chez Calures Éditions où je suis le directeur de projet.
1: Alors on va parler Anaclé de Calures Éditions principalement. C'est un projet que vous avez mis en place. Premièrement, c'était pour combler le manque que nous connaissons ici des maisons d'édition.
2: Oui, en fait, déjà quand nous étions étudiants, nous étions membres de Cogito Literis, qui est une association étudiante qui, à travers laquelle nous avons promis beaucoup de talents, donc des talents du domaine de l'écriture, du domaine des arts du spectacle. Et voilà, nous-mêmes nous avions publié déjà quand nous étions étudiants. Et l'édition ici chez nous est pratiquement une mystique. Les gens ne savent pas comment, où se trouvent d'abord les maisons d'édition, qu'est-ce qu'on fait pour se faire publier. Et nous avions été beaucoup sollicités pour encadrer, orienter nos contemporains. Et du coup, quand nous avons fini les études, nous n'étions plus membres du Cogito Literis. Et comme nous avions toujours des sollicitations, la solution était de mettre en place une maison d'édition, de sorte que quand des gens viennent vers nous, nous les retenons chez nous et nous les publions de manière classique. Et donc, au départ, Calures Éditions, c'est une maison d'édition dont le but est de promouvoir les jeunes talents de Lubumbashi et du Congo pratiquement.
1: L'édition ici à Lubumbashi, et je dirais même au Congo, c'est un sérieux problème pour les auteurs.
2: Oui, pour les auteurs, c'est un sérieux problème. D'abord, nous n'avons pas les adresses des maisons d'édition. Parfois, les maisons d'édition sont liées à la personne même qui l'a créée. Donc, si la personne meurt, la maison d'édition disparaît. Et l'édition, puisque l'on ne sait pas vivre du livre, donc l'édition devient comme une activité peut-être tertiaire donc de la personne qui l'a créée. Donc, on n'y met pas beaucoup d'intérêt, on n'y met pas du sien pratiquement. Et donc, beaucoup de manuscrits, beaucoup d'auteurs n'ont pas eu l'espoir de se faire publier, d'être lus.
1: Généralement, quand on voit des livres publiés, édités ici, il manque le numéro ISBN. Finalement, ces ouvrages-là, au niveau international, ne sont pas connus, ne sont pas répertoriés. Est-ce que vous avez pensé à ça?
2: Notre souhait, c'est de mettre en place une maison d'édition professionnelle, classique. L'auteur dépose son manuscrit, nous le lisons, si nous jugeons qu'il est publiable, nous le travaillons et sans demander de l'argent à l'auteur, nous publions le livre. Après un temps, selon notre contrat, nous payons l'auteur. Et c'est ce qui nous donne pratiquement de la légitimité sur le terrain.
1: Anaclé, toi-même, tu as aussi publié et même à être édité par Calures Éditions.
2: Oui, oui. J'ai sorti un roman à la recherche des temps perdus. Je travaille sur des projets sur les Katanga. Et donc, je suis né à Kolwezi, j'ai grandi à Kolwezi. Et puis, en 2014, j'ai quitté Kolwezi, la laissant au statut de ville. Et je suis venu à Lubumbashi étudier, et quand je rentre, Kolwezi n'est plus une ville, mais c'est la capitale d'une province. Il y a eu des mutations sociales à tous les niveaux. Et donc, je suis en train de travailler sur un projet littéraire qui puisse proposer deux déchets de photographie pour comparer, disons, de Lualaba avant et pendant ou après le découpage. Et nous les faisons de manière neutre, sans parti pris, parce que nous, les Africains, comme vous le savez, nous sommes le plus souvent définis par le discours politique, qui est un discours démagogique. Mais il faut que les scientifiques définissent l'Afrique et l'Africain. C'est ce que nous faisons de manière neutre, avec méthode, parce que les ouvrages, les œuvres que nous produisons vont exister après nous, et notre personnalité, notre valeur dépend de ce que nous écrivons. Et à la recherche des temps perdus n'est qu'une métaphore, donc c'est